L'un des grands classiques de la chanson française, le duo Cosma Prévert. Immortalisé.